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5: It'll be partly cloudy tonight. Could be showers, maybe a thunderstorm. Breezy down to 17. Sun and cloud on Monday, reaching 31. Sun and cloud on Tuesday, 30% chance of showers with a high of 34.
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